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1: There is but one God.
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1: The supreme truth.
0: करता पुरख।
1: The creator. Without fear,
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1: Without hate,
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1: Omnipresent,
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1: Immortal,
0: guru parsad.
1: Through his grace,
0: jap.
1: Thou shalt worship the eternal truth.